0: Saludos para el compa Orlando, taxista. ¿Orlando qué? ¿Orlando Muñoz? Orlando Muñoz, que anda en su taxi escuchando la banda 93.3 con el 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carnales, que siguen escuchando el show número uno
1: del Safety Boy.
0: Todo, carnal. Vamos a una pausa y regresamos. Estamos en el Multicomercial Apodaca.
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